le numéro 19, Drake Patterson. Number 20, le numéro 20, Fabian Zetterlund. Number 21, le numéro 21, Nick Cousins. Number 22, le numéro 22, Michael Amadio. Number 24, le numéro

number 33, numéro 33, Nicholas Mattanpalo. Number 34, numéro 34, Stephen Halliday. Number 35, numéro 35.